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0: Nous demandons à Monsieur Pete Bacardi de bien vouloir se faire connaître auprès de l'équipage. Merci.
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2: Show me. 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